Allô, passez-moi Berlin. Berlin, cabine 5. San Francisco, cabine 6. New York, cabine 6.

0: Alphonse.
1: Quoi?
0: Tu remarques rien?
1: Où ça?
0: Écoute!
1: Qu'est-ce qu'il y a?
0: Les oiseaux chantent plus.
1: Tu devrais être content.
0: Pauvre abruti, si les oiseaux chantent plus, ça veut dire que quelqu'un s'approche.

0: pendant ce temps.
1: Je l'ai ici là, pour 2,50 comme cachet. Et le fromage.
2: Je vais te mettre loin de Macintosh.
3: OK.
0: Montréal, Québec, Canada.

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0: Il a fait quoi, Tom?
1: Il a piqué des enceintes au foyer et essayé de les revendre. 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

0: Les prisonnières.
1: Et Jean Eustache met la moustache chez les rockeurs. Ça me provoque des hauts le cœur.
0: J'aime. 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Karen Allais.

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0: plaît.
1: Ah ouais? C'est normal, je t'ai expliqué. Il y a eu une explosion.
0: Oui.
1: Et l'agitation moléculaire due à cette explosion...
0: La quoi?
1: L'agitation moléculaire.
0: Ah ouais.
1: Provoque une élévation thermique suffisante pour enflammer les matières environnantes.
0: Ouais, ouais.
1: C'est alors ce qu'on appelle la combustion.

0: Ce n'est pas très radiophonique.
1: Transmitter dopamine, biochemically no different than an addiction to cocaine. 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

Je vais lui montrer qui c'est Raoul. Aux quatre coins de Paris qu'on va le retrouver éparpillé par petits bouts, façon puzzle. Moi, quand on m'en fait trop, je correctionne plus. Je dynamite. Je disperse.

0: Qu'il y a de l'acétone, qu'il y a du
1: butane,
0: carburant pour fusée, qu'il y a de
1: ammoniac,
0: l'antimite, l'ammoniac, des
1: tout ça c'est
0: détergents,
1: aussi.
0: des solvants industriels, arsenic, du poison violent.
1: Je suis bien consciente de tout ça.
0: Ouais, mais peut-être que les gens ne savent pas. Des éléments radioactifs, quand ta
1: Bien sûr.
0: cigarette elle est terminée, c'est un insecticide.

0: jungle. 3 jours sans manger ni boire, pensé par un troupeau d'allosaures féroces. Je ne sais pas si je vais m'en sortir, mais je tiens bon.
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bonjour Catherine, c'est votre beau-père. Je voulais vous inviter pour. Je me suis rendu compte cet après-midi que ça fait 63 ans de bagne aujourd'hui. Alors, je pense qu'il faut boire le pot de l'enterrement de 63 ans de bagne que vous y participiez. Alors, on fait ça impromptu et je me suis rendu compte. En lisant le journal, on était le 28 mars, c'est comme ça que je me suis souvenu, qu'il y avait 63 ans que je suis inféodé à un tyran en jupon. Alors, je vous invite à venir boire le pot de l'amitié, et ça me ferait bien plaisir si vous me répondiez. Ben, de toute façon, on est en famille, moi je suis en pull ouvert, j'ai passé une partie de mon après-midi avec les brebis, et après la lecture du journal. C'est pour ça que je vous appelle. Bon, allez, à tout de suite.

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Un jour le diable vint sur terre pour surveiller ses intérêts. Il a tout vu, le diable. Il a tout entendu. Et après avoir tout vu, après avoir tout entendu, il est retourné chez lui, là-bas. Et là-bas, on avait fait un grand banquet. À la fin du banquet, il s'est levé, le diable. Il a prononcé un discours. Ça va. Il y a toujours un peu partout des feux illuminant la terre, ça va. Les hommes s'amusent comme des fous au dangereux jeu de la guerre, ça va. Des trains, des

0: Nous sommes, pour moi, un client est un roi. Mais ça veut dire, ça veut pas dire que je suis un
1: La reine.
0: chiffon ou ce qu'on fait le sol avec. Hein.
1: Un
0: Ça
1: serpillon.
0: n'existe pas. Hein. Ça n'existe pas. Chacun a sa fierté. Moi, je suis un homme très simple, mais qu'on joue pas avec mes couilles, hein, parce qu'alors, c'est fini, hein, pour
1: Ah bon?
0: toujours. Hein, là.

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1: Je pense que c'est dommage qu'ils se fassent du mal comme ça, mais si c'est pour gagner le match de foot.
2: Ah, puis ils prennent plein de thunes quand même aussi.

0: cheveux, mets pas mal dans tes cheveux, et puis aussi passer dans tes oreilles. Tu t'embrasses dans le cou. C'est juste cool, tu vois, mais pas.
1: Une petite chose privée qu'on doit dire en public, en gros.
2: Do you want to talk about Carl? I like to talk about Carl.
3: Do you like to talk about Chris?
2: Yeah.
4: Je suis une petite momie.
5: C'est une petite momie.
4: J'habite dans une pyramide.
5: Elle vit dans une pyramide.
4: Au quatrième étage, dans un grand sarcophage. Mais comme je suis une petite momie, c'est moins facile de danser ainsi.

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0: Eh oui, elles prétendent renouer avec Racine, mais ne sont que des héroïnes de Molière. Les précieuses ridicules sont de retour. Elles plastronnent, elles pétitionnent, elles jargonnent, elles tordent la grammaire selon leurs humeurs et leurs passions. Elles se pâment, s'extasient, vitupèrent.
1: Ta gueule!

Pas mal, hein? Alors, évidemment, pour avoir un bon son de gospel de sourdine comme ça, hein, je vais te donner un truc. Hein. Mais, hein, tu dois jouer avec ton doigt dans la trompette. Tu savais pas ça, hein?

0: au nom de tous les animateurs, techniciens, reporters, délégués, collaborateurs et supporters, je vous remercie de nous avoir tenu compagnie ces soirs ce soir. J'espère que le programme vous aura mis en guerre satisfaction. Et que nous aurons le plaisir de vous retrouver en bonne forme.
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